0: Heirate.
1: Und Sie?
2: Et vous, que désirez-vous?
1: Was wollen Sie?
3: Je ne sais pas.
0: Ich weiß es nicht.
3: Autre chose, de plus large.
0: Etwas anderes, viel Größeres. Heiraten langweilt mich.
3: Le mariage légal m'assomme.
2: Réfléchissez, des centaines de milliers, des millions de femmes le désirent.
1: Aber Hunderttausende, Millionen von Frauen wollen das.
0: Vielleicht.
3: Peut-être. Mais il y a aussi les singes.
0: Aber es gibt ja auch Affen.